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2: Do, ré, mi, fa, sol, la, si, do tient lieu de bé à bas de la musique. Comme on apprend les 26 lettres de l'alphabet pour apprendre à lire, on parcourt les 7 notes de la gamme do, ré, mi, fa, sol, la, si, comme la base du langage musical, au risque de croire que cette série de 7 syllabes serait la base de toute musique. Or, il existe bien des musiques dans le monde qui fonctionnent sur des modes de 5, 6, 8 ou 9 degrés. La gamme à 7 tons pourrait d'ailleurs passer pour un marqueur de la musique occidentale, encore qu'en Occident, la gamme n'a pas toujours eu 7 tons. Il y a eu toute une période où on n'avait que Do, Ré, Mi, Fa, Sol, La. Ce numéro solsifié de métaclassique se propose de retracer l'histoire de l'apparition de la septième note qui, avant d'être réellement une note, a d'abord été une septième syllabe dont on a longtemps dit qu'elle avait été inventée en 1666, justement l'année du millénaire qui avait le plus de fois le son si. Pour comprendre pourquoi et comment la transition a opéré, nous allons passer une heure avec le musicologue Grégory Rauber, qui est l'auteur aux éditions Brepols du livre Chanté par le si en France au XVIIe siècle.

0: Terence Charleston au clavecin dans la Fantasia Sopra Outre Mi Fa Sol La de Johann Jakob Froberger. Bonjour Grégory Rauber.
1: Bonjour David Christoffel.
0: Alors on va commencer par corriger une sorte d'erreur, enfin non, une erreur. Je disais, bah voilà, quand on n'avait que six syllabes de Ré Mi Fa Sol La, alors on n'avait que des gammes à six tons où je laissais entendre ça, mais en fait non, on chantait déjà avec sept hauteurs alors qu'on n'avait que six syllabes.
1: Exactement, c'est toute la question finalement d'une musique où les octaves sont composées de sept notes diatoniques, mais pendant très longtemps, du XIe siècle jusqu'à l'époque baroque, environ le XVIIe siècle, on n'avait majoritairement en Occident que six syllabes pour chanter ces sept notes.
0: Mais comment on faisait pour chanter sept notes avec six syllabes alors ?
1: Alors on transposait ces six syllabes ut, ré, mi, fa, sol, la, oui, qui sont articulées autour du demi-ton mi-fa, qui est la principale difficulté quand on apprend à chanter la musique, c'est de bien entonner ce demi-ton mi-fa, eh bien on fait correspondre ce demi-ton à toutes les situations dans lesquelles il se présente.
0: Donc c'est en fait un jeu de transposition emboîté.
1: Exactement.
0: Qui fait qu'on multiplie le nombre de hauteurs même au-delà de 7.
1: Oui, tout à fait. Par exemple, si on veut juste rester dans le cadre d'une gamme, au lieu de chanter Do, Ré, Mi, Fa, Sol, La, Si, Do, comme on fait aujourd'hui, on emboîtait différents hexacordes et on chantait Ut, Ré, Mi, Fa, Sol, Ré, Mi, Fa. On passait d'un hexacorde à l'autre pour aller plus ou moins haut que ces six syllabes en faisant toujours correspondre le demi-ton mi-fa partout où il se rencontre dans les tons.
0: Ça veut dire que ce Do, Ré, Mi, Fa, Sol, là n'était pas tant une gamme que justement un hexacorde. Mais c'est quoi un hexacorde ?
1: Eh bien, c'est tout simplement une série de six syllabes et c'est un dispositif pédagogique qui fonctionne très très bien à l'époque médiévale et jusqu'à la Renaissance pour chanter du chant grégorien, pour chanter des mélodies qui sont diatoniques, qui n'ont tout au plus qu'un seul bémol. Et il n'y a pas de problème par rapport à ça. C'est un dispositif pédagogique qui fonctionne bien, mais qui devient moins approprié dès que la musique devient plus complexe, c'est-à-dire qu'on arrive à une époque où la polyphonie se fait de plus en plus croissante, où les altérations qu'on appelle ficta, c'est-à-dire nos dièses et nos bémols, commencent à consteller le discours musical, et ben il se trouve qu'on doit toujours transposer notre hexacorde pour faire correspondre le demi-ton mi-fa, chanter mi-fa, partout où des demi-tons se rencontrent dans la musique, et ça devient un peu, passez-moi l'expression, mais un peu prise de tête. Ouais. Et donc, des solutions sont proposées de ci, de là, au XVIe siècle.
0: Sauf que nous, au XXIe siècle, on a tellement pris l'habitude d'associer ces syllabes-là à des hauteurs, ce qu'on ne faisait pas, ça rend complètement contre-intuitif d'avoir le ré que vous venez de chanter sur une hauteur qui coïncide au cycle qu'on connaît.
1: Absolument. On a pris l'habitude de concevoir la musique de manière totalement absolue, oui, mondialisée si on veut. Or, à l'époque, avant le XVIIe et le XVIIIe siècle, la musique, son écriture et sa compréhension étaient hautement relatives. On pouvait chanter plusieurs syllabes sur un même son et le même son recevoir plusieurs syllabes également, ce qui amène des commentateurs au XVIIe siècle à dire « mais en fait, on marche un peu sur la tête ». Pareil pour la question du rythme. Un symbole musical peut prendre plusieurs valeurs en fonction du contexte dans lequel on se trouve. Donc tout est relatif et c'est vrai que de réapprendre à penser la musique de cette manière, c'est quelque chose de tout à fait contre-intuitif pour nous autres qui sommes habitués à une conception absolue des choses.
0: Alors l'autre chose qu'il va falloir réajuster par rapport à ce que j'ai pu dire pour inaugurer l'émission, c'est l'histoire de la date. Parce que je disais 1666, ça a l'avantage d'être effectivement un peu mnémotechnique puisque c'est une date bourrée du son-ci. C'est Sébastien de Brossard et Fétis qui vont dire qu'en effet c'est le moment où apparaît ce qu'on dirait cette note, mais ce qu'on disait à l'époque être cette syllabe. En fait, c'est plus compliqué que ça, il faut se méfier du piège de l'inventeur unique, et c'est surtout que le débat avait démarré dès la fin du XVIe siècle.
1: Exactement. Il se trouve qu'en France, en 1666, paraît une méthode qui consacre le si, la méthode facile pour apprendre à chanter la musique par un maître célèbre de Paris. On ne sait toujours pas
0: lequel,
1: qui est ce maître célèbre, mais c'est la première méthode imprimée, et j'insiste, c'est important, qui recommande et qui argumente en faveur de l'utilisation de la septième syllabe si, c'est-à-dire faire correspondre sept syllabes aux sept degrés diatoniques de la gamme pour mettre de côté ces hexacordes anciens qui compliquaient l'apprentissage de la musique, qui compliquaient l'accès au chant pour les enfants qui apprenaient la musique. Et depuis la fin du XVIIe siècle et durant tout le XIXe, beaucoup ont écrit en se demandant « mais qui est ce maître célèbre de Paris ? Quelle est son identité ?» Et on a fait de cette date 1666 le point de départ de l'utilisation du « si » en France. Et dans mon livre, j'essaie de montrer que les choses sont en effet plus compliquées que ça.
0: Que c'était plutôt le point de départ de sa démocratisation.
1: De sa démocratisation, mais plutôt en fait la validation dans un recueil imprimé en France d'une pratique qui avait déjà cours dans le royaume et à plus forte raison encore dans l'Europe à la fin du XVIe siècle déjà. Mais il se trouve que c'est uniquement en France que la pratique du « si » c'est maintenu de manière pérenne. Il faut attendre beaucoup plus tard, jusqu'au XIXe siècle, pour que l'Italie se départisse de ses hexacordes au profit de la gamme française, ce qu'on appelle la méthode de chant à la française à l'époque.
0: Alors, on va refaire pour voir que comment est-ce que le si a pu advenir. L'histoire d'abord du do ré mi fa sol la, qui est d'abord un ut ré mi fa sol la. Ça vient d'un texte d'un poète qui s'appelle Paul Diacre du 8e siècle. Mais le fait d'associer ces syllabes à des notes, ça vient de Guido d'Arezzo.
1: Exactement. Le texte de Paul Diacre est consacré à Saint Jean, Utquent laxis resonare fibris mira gestorum, qui traduit en français pourrait être: pour qu'ils puissent chanter d'une voix libérée, considère les actes de tes serviteurs et absous leurs lèvres polluées du péché, Saint Jean. La thématique labiale, la thématique du chant est importante et effectivement, Guido d'Arezzo, au XIe siècle, un moine italien, reprend ce texte et lui attribue, lui crée une mélodie dans laquelle chaque vers commence un degré plus haut que le précédent, sauf pour le milieu où là on est à un demi-ton plus haut. Et puis les vers commencent chacun par une des syllabes qui sera isolée ensuite, ut, ré, mi, fa, sol, la. Donc en connaissant bien cette mélodie, on pouvait l'appliquer à une musique notée qu'on ne connaissait pas et en déduire le contour.
0: Alors ce que vous avez fait, Grégory Rauber, c'est de regarder comment le passage de l'hexacorde à l'heptacorde, donc un système à 7 degrés plutôt que 6, est apparu de façon diverse selon les endroits européens. Dans le dictionnaire de musique au XVIIIe siècle, Jean-Jacques Rousseau dit que dans le siècle dernier, donc le XVIIe, pour lui, on ajouta en France la syllabe si, mais chez toutes les autres nations, où selon l'esprit du métier, les musiciens prennent toujours leur vieille routine pour la perfection de l'art, on n'a point adopté le si. Sauf qu'il nous dit aussi que en Italie, en Espagne, en Allemagne, en Angleterre, et c'est pas une géographie hasardeuse hein, de sa part, c'est bien là qu'étaient les foyers de modification de ces questions, et bien les muants, c'est-à-dire les passages d'un hexacorde à l'autre avec les mêmes six syllabes, serviront longtemps à la désolation des commençants. Donc en fait, il disait que ces muances avaient quelque chose de compliqué et que le si avait la vertu de simplifier l'apprentissage de la musique.
1: Exactement. Et on est avec ce dictionnaire en 1768. On est relativement tard par rapport
0: au sujet. On a digéré la
1: question. Ouais. En France, ça fait longtemps, ça fait presque un siècle en fait, que le si s'est intégré dans la pédagogie, dans le vocabulaire de la musique. Et comme nous le dit Rousseau, ce n'est pas le cas ailleurs. Et en effet, quand il s'agit, pour chanter de la musique, de transposer cet hexacord, de passer d'un hexacord à l'autre continuellement.
0: Ce qu'on appelle la muance. Donc,
1: la muance, exactement, faire des muances d'hexacord aux autres. C'est extrêmement compliqué pour des étudiants, pour des jeunes qui apprennent à chanter, bien plus en tout cas, selon Rousseau, que le système français qui lui a intégré ce si, cette septième syllabe, qui peut être soit bémol, soit bécard, et qui correspond aux 7 degrés de la gamme diatonique.
0: Alors le passage de 6 à 7 degrés, on l'a dit, c'est pas fait du jour au lendemain et pas que en 1666. Vous, ce que vous faites, c'est de regarder dans le dernier quart du 16e siècle et de voir qu'entre 1570 et 1599, on a deux systèmes qui cohabitent. On a l'impression que la réforme luthérienne y est pour quelque chose. Et peut-être est-ce que le fait que les notes de musique viennent de l'hymne à Saint-Jean a comme préacheminé que le 6 serait quasiment une invention protestante ?
1: Alors, c'est une hypothèse qui existe, qui me séduit, je dois bien l'avouer. Et en effet, donc là, on parlait de Rousseau tout à l'heure, en 1768, l'affaire commence pratiquement deux siècles avant, c'est-à-dire dans le dernier quart du XVIe siècle, où on voit apparaître des propositions pour réformer cette pédagogie de la musique, se défaire des hexacordes au profit de série de 7 syllabes qui correspondent aux 7 notes diatoniques de la gamme. Et les premiers exemples viennent des Flandres et des territoires germaniques, en fait, qui sont pour la plupart réformés, calvinistes, luthériens. Et en effet, l'hypothèse que tout l'ancrage de la tradition du solfège guidonien, donc qui remonte à Guido d'Arezzo, à cet hymne à Saint-Jean, est profondément ancré dans la tradition grégorienne de la musique liturgique catholique, et le fait que des protestants proposent, pour les premiers en tout cas, des alternatives en coupant un peu le cordon, si on veut, avec cette tradition catholique, ne pouvait être que plus facile en fait pour eux. Mais c'est évidemment trop facile de dire ça comme ça.
0: Oui, parce qu'il y a forcément des exceptions. C'est-à-dire il y a certains catholiques, hein, vous les citez, Ricius Puteanus, Adriano Manchieri, qui sont catholiques, donc qui adoptent la gamme à cette note, et puis des protestants qui en restent au système hexacordal.
1: Oui, absolument. Et Manchieri, par exemple, en Italie, propose lui de chanter bi pour notre si bécard moderne et ba pour le si bémol. Il crée tout un narratif qui raccroche cette idée-là aux traditions guidoniennes, à l'hymne à Saint-Jean, Ut quern laxis, pour montrer que c'est dans une suite logique finalement. Mais par contre, cette idée de Banchieri ne sera suivie par personne en Italie, et les musiciens italiens resteront encore fermement attachés à l'hexacorde jusqu'à la fin du XVIIIe siècle. Et pareil, à Anvers, on a une communauté protestante dont émanent certaines idées pour réformer la solmisation. Et parmi eux, on a ce Ericius Puteanus qui propose de lui chanter bi également

0: quand on fait, qu'on se penche sur la question,
1: ouais.
0: identifier deux personnes qui a enseigné autre chose que ce système des hexaccords et des muances. Lui, il a eu deux solutions. Soit c'était d'ajouter le si à l'hexaccorde, ud, ré, mi, fa, sol, la, si, voire même le o, pour distinguer les deux bornes de l'octave, le ut en bas et le o en haut, pour ne pas qu'il y ait de confusion entre ces deux notes, et le si, évidemment, pour éviter les muances. Et en parallèle, selon les témoignages, il a également ajouté ce qu'on appelle la bossédisation, cette syllabe nouvellement forgée à Anvers vers 1574-74,
1: je fais dans le polyglottisme. Vous traduisez
0: ensuite, oui. Exactement. et donc des nouvelles syllabes, bossédi gallomanie, tout à fait nouvelles, et pourquoi pas finalement, puisque les arguments qui sont avancés, c'est puisqu'on propose quelque chose de nouveau, autant que ce soit totalement nouveau et pas construit sur de l'acquis, mais l'histoire montrera bien que c'est ce qui a jeté de profondes racines qui finalement s'imposera, c'est-à-dire l'hexaccorde guidonien auquel on ajoute une syllabe et non pas une révision totale du système.
1: Voici Musicien qui chantait à plaisir de ce Hubert Wallrandt, une composition de 1589.

0: Musicien qui chantait à plaisir de Hubert Wallrand, celui-là même qui invente donc la bossédisation, qui est une solmisation alternative. On disait ça dans le fait qu'elle a été mise en avant par Ericius Puteanus, qu'on prenait en exemple de catholique qui défend le système à 7 notes plutôt que 6, alors qu'on était sur le point de dire que c'était quand même une invention protestante. À ceci près que la dite bossédisation, elle est justement promue par un cantor de Leipzig, donc un représentant de la Réforme, qui est César Calvisius, qui est le sixième cantor avant Bach.
1: Exactement, tout à fait. Cette bossédisation, donc née à Anvers, inventée vraisemblablement par Hubert Wallrand, qui était un pédagogue, un chanteur, compositeur et imprimeur de musique. Et on a choisi cet exemple, musicien qui chantait à plaisir, qui grignotait, refringotait la note pour cette thématique du chant, bien entendu. Mais il n'a pas directement laissé de traces de son activité de pédagogue. Ce sont d'anciens élèves qui ensuite, bien plus tard, nous donneront un témoignage de cela. Et cette bossédisation, en plus du si, il y avait ces deux systèmes alternatifs qui coexistaient, transfert, si on veut, vers les territoires germaniques, en effet, luthériens, où là on a de très nombreux théoriciens et pédagogues, dont César Calvisius, cantor

0: de Saint Thomas à Leipzig, qui promeut hardiment la bossédisation. Pareil pour ses descendants, et on a en fait affaire à des foyers comme ça, que ce soit Anvers, que ce soit Leipzig, Munich un peu plus tard aussi, où se développent en fait des traditions d'enseignement liées à un maître, à ses choix et ensuite à ses élèves. Mais on n'a absolument rien de généralisé, et le cas de ce que j'appelle la sphère germanique, l'Allemagne telle qu'on la connaît n'existe pas encore, où on a peut-être une dizaine d'écrits au début du XVIIe siècle qui promeuvent différentes possibilités pour chanter les sept tons de la gamme avec sept syllabes différentes. Certains vont jusqu'à des gammes chromatiques avec 12 syllabes différentes. Certains même poussent jusqu'à faire des gammes énharmoniques avec des dièses énharmoniques, avec des syllabes différentes pour avoir un système complet qu'on puisse chanter. Mais là, on tombe dans un extrême inverse finalement parce qu'on essaie d'éviter les nuances entre les différents hexacordes et on se retrouve avec des dizaines et des dizaines de syllabes différentes à apprendre. Et c'est un peu pour ça peut-être qu'il n'y a pas une solution unique qui s'est maintenue en Allemagne et que finalement, c'est le chant par les lettres de l'alphabet qui va être préféré, de même qu'en Angleterre. Les lettres de l'alphabet, qui à l'origine coexistaient dans le grand système du gamut avec les syllabes, mais les pays latins ont préféré garder les syllabes, les Français ont ajouté le si, et les pays du nord de l'Europe ont majoritairement privilégié le chant à l'aide des lettres de l'alphabet.
1: Sachant qu'il y a une autre modification importante qu'apporte Hubert Wallrand, c'est que le ut n'est plus mobile mais commence à devenir fixe. Donc là, on s'émancipe tellement du système de l'hexacorde qu'on n'est plus en association relative entre le nom de la note et sa hauteur.
0: Oui, absolument, c'est ce qu'on disait au début de l'émission. Qu'à l'époque de la Renaissance et au Moyen-Âge, mais surtout à la Renaissance, la musique est extrêmement relative. Une valeur peut prendre différentes...
1: Une hauteur peut prendre différents noms, en fait, c'est
0: une
1: ça.
0: Une hauteur peut prendre différents noms, un signe rythmique peut prendre différentes valeurs en fonction du contexte.
1: Ouais. Et effectivement, ces hexacordes... Oui, une solmisation rythmique aussi.
0: Exactement. Ouais, ouais. Ces hexacordes, on peut les transposer sur différentes hauteurs, alors que, effectivement, ce que propose Wallrand, c'est pour le même degré, on a toujours le même nom, point final.
1: Ouais.
0: On
1: ne
0: va pas chercher au-delà.
1: Alors, quand on passe à cette note, il y a forcément des gens qui vont dire « Et pourquoi pas 8 ?»
0: Mais oui, absolument. Et d'ailleurs, l'idée de chanter ud, ré, mi, fa, sol, la, si, o pour distinguer les bandes de l'octave, c'est déjà une solmisation octacordale.
1: Oui.
0: De même que Banchieri, qui utilise le ba et le bi pour les deux formes du si, bécard ou bémol, c'est aussi une solmisation octacordale.
1: Oui.
0: Et plus encore, comme j'évoquais tout à l'heure, c'est solmisation chromatique, voire énharmonique, où là, on fait exploser les compteurs du nombre de syllabes possibles pour chanter finalement tout ce qu'on a. L'idée, c'est quand même de rester dans quelque chose de diatonique, de simple et d'accessible dans le cadre de l'enseignement du chant aux enfants, avant d'aller voir plus loin, quand ils apprendront la musique, sur les instruments, quelles sont les possibilités pour chanter et jouer des choses plus complexes.
1: Parce que l'argument de pourquoi pas 8, il apparaît dans les écrits du premier français qui apparemment s'est intéressé à la question, Pierre Maillard, dans un livre qui s'appelle « L'Éton » de 1610, mais lui, il a plutôt un argument rétrograde, c'est-à-dire quand il dit pourquoi pas 8, c'est une façon de dire restons à 6.
0: Oui, absolument. Il écrit en français en 1610, il est brabançon, sauf erreur.
1: Ah oui.
0: Et en fait, lui, il s'intéresse à la modalité. Il fonde la modalité, les 12 modes qui sont utilisés à l'époque, qui correspondent, si on veut, à nos tonalités modernes. Mais là, voilà, il y a une ambiguïté sur...
1: Oui, parce que la transcription n'est pas parfaite.
0: Exactement. Ouais. Mais puis les termes ont évolué, ont acquis une autre signification à travers le temps. Bref, il fonde sa modalité sur les 6 syllabes de solmisation. Et puis, il dit, mais en fait, si on en rajoutait, on ferait des redondances et on ne pourrait pas fonder tout cela au regard de la tradition, non seulement de l'Église catholique, des modes de l'Église, mais également de la tradition grecque et des modes grecs qui sont le fondement, si on veut, de notre culture musicale théorique, si ce n'est pratique, en Occident. Et donc, il rejette tout simplement le fait qu'il puisse y avoir plus que 6 syllabes, parce qu'on ne peut pas produire plus de modes et que les modes qui émaneraient des syllabes additionnelles seraient redondants. Et c'est aussi un argument qu'on retrouve plus tard chez Descartes, par exemple, ou chez des puristes, si on veut. Même au cœur du XVIIe siècle, vers les années 1660, un bénédictin, Jacques Leclerc, qui lui aussi est réfractaire à toute nouveauté, parce que ça pervertit tout simplement la tradition, les fondements de la théorie musicale, la modalité et tout ce qui s'ensuit.
1: Pouteanous, Maillard, ce sont les références de départ de quelqu'un qui s'est beaucoup investi dans ces questions-là et dans toutes les questions harmoniques de manière générale. C'est Marin Mersenne qui résonne en peut-être plus en savant qu'en pédagogue ou en praticien de la musique, si bien qu'il va porter un intérêt à toutes les spéculations qu'il peut y avoir, même les plus délirantes.
0: Alors complètement, Mersenne est incroyable pour ça et c'est une difficulté quand on lit finalement, on ne sait pas exactement si ce qu'il nous propose a véritablement existé ou bien si c'est des spéculations qu'il a eues dans sa cellule de la Place Royale chez les Minimes.
1: Et on dirait qu'il a un plaisir tel de la typologie qu'il veut surtout pas trancher les questions, ce qui est assez beau d'ailleurs.
0: En effet, des fois il prend la parole pour se mettre du côté des praticiens puis il dit mais c'est formidable, toutes ces nouvelles syllabes, ça nous permet d'apprendre la musique plus rapidement, ça avance la connaissance. Puis dès qu'il revient sur sa posture de mathématicien, de musicien spéculatif, si on veut, il nous dit bon, « en fait, parlons de théorie, c'est la seule chose que j'estime digne de l'homme », dit-il. « Le reste, ce n'est que de la pratique et ses syllabes, finalement, elles n'apportent rien d'autre qu'un avancement dans la pratique. Pourquoi pas ?» Mais bon.
1: Alors, Marin Mersenne fait référence à un certain Jean Lemaire, qu'il qualifie de très érudit, mais qu'il n'a pas l'air de, tant que ça, prendre au sérieux. Vous le prenez pas mal au sérieux, hein, vous en parlez beaucoup dans votre livre « Chanté par le cire en France au XVIIe siècle », parce que en fait, il est à un endroit où il invente des instruments, il débat de ces questions très théoriques de façon quand même assez pratique.
0: Complètement, et je fais un tout petit retour en arrière pour dire que effectivement, quand j'ai voulu montrer que le si s'était imposé en France avant cette fameuse méthode de 1666, il a fallu chercher dans tout ce qui a été publié à l'époque. Or, ça n'apporte pas de résultats vraiment convaincants. Et j'ai dû aller chercher dans des sources manuscrites pour montrer que oui, en fait, en France, il y a aussi un débat sur ces nouvelles syllabes, au même titre que ça peut se voir dans les territoires germaniques et dans les Flandres dès la fin du XVIe siècle. Mais il a fallu passer par des sources manuscrites, essentiellement de la correspondance et essentiellement issues des sphères scientifiques. Et Marin Mersenne est pour ça un peu le cœur de l'Europe en termes de diffusion des nouvelles idées dans l'Europe scientifique d'alors. Et il s'intéresse beaucoup, en effet, à ce savant fou, Jean Lemaire, qui est né dans les années 1580 et qui a grandi à Toulouse et qui arrive en 1635 à Paris, qui frappe à la porte de Mersenne avec une liste incroyable de nouvelles inventions pour toutes les sciences possibles et imaginables, y compris pour la musique. Il a, par exemple, inventé un hydromère, une machine pour élever les eaux, le mécomère, un instrument servant à dresser des cartes géographiques, le brachimère qui permet de soulever de pesants fardeaux, ou bien encore l'œil au mer, un instrument qui montre et qui explique les mouvements des cieux pour tirer des latitudes et des longitudes.
1: Mais ce n'est pas que de la spéculation de savant fou, c'est aussi grâce à lui qu'on a le canal du Midi.
0: Alors, entre autres, il y a beaucoup de personnes qui ont proposé des plans pour un canal du Midi. Lui-même l'a fait. Il a reçu un privilège pour ça de Louis XIII, mais il n'a jamais amené son projet à bien. Ce sera fait quelques décennies plus tard par Pierre-Paul Riquet, sauf erreur, pour relier donc l'Atlantique à la Méditerranée. Et c'est l'actuel canal du Midi qui résulte de ces projets.
1: Et alors vers 1640, il fait une méthode pour la musique almérique. Alors le mot almérique est formé sur un anagramme de son nom, Lemaire. Et là, on trouve une solmisation encore différente. Ça n'est plus utre mi fa sol la si, c'est taramo fa sa la za.
0: Oui, tout à fait. Alors, dans le domaine de la musique, il crée un nouvel instrument qui est un luth qu'il appelle l'almérie. Oui. Anagramme de son nom, sur lequel on peut jouer dans les trois genres, diatonique, chromatique, énharmonique, avec un nombre de touches absolument extraordinaire. Il y a des ressorts pour pouvoir toucher sur ce manche gigantesque. Enfin, c'est tout à fait intéressant. Et des instruments ont été construits. Il y a plusieurs témoignages de personnes qui l'ont entendu et qui disent « mais c'est un ravissement extrême, c'est magnifique, c'est magnifique ». Et pourtant, on n'entend plus parler aujourd'hui, ça fait un flop, si on veut bien. Mais en effet, il crée aussi toute une méthode de notation musicale avec des nouveaux symboles qui permettent d'écrire la musique non plus sur des portées, mais sur une seule ligne pour chacune des voix. Et puis, à chacun des symboles, il attribue, comme vous venez de le dire, une nouvelle syllabe, Tarama fa sa la za, ce que Mersenne appelle la taraderie de Lemaire. et qui permet donc de noter la musique de manière nouvelle. Et ça intéresse beaucoup Marin Mersenne parce que pour lui, tout ce qui peut accélérer la connaissance, accélérer la production de savoir est bon à prendre. Or, en France à l'époque, il y a un monopole de l'édition musicale par la famille Ballard, les seuls imprimeurs du roi pour la musique. Et ça embête beaucoup Marin Mersenne parce que ces traités, il y a des exemples musicaux qu'il doit faire graver, et qu'il doit faire imprimer pardon, par Ballard, et ça prend beaucoup de temps, Ballard est surchargé, donc ça repousse les impressions de Mersenne. Et lui, chaque fois qu'il peut trouver une autre manière d'écrire la musique, par exemple avec des nombres, par exemple avec les nouveaux caractères de Jean Lemaire, eh ben, il saute dessus, parce que ça permet de contourner ce monopole des Ballard et de faire un peu, à peu près ce qu'on veut.
1: Votre livre, Grégory Graauber, s'appelle « Chanter par Lucie en France ». Pourquoi est-ce que vous avez titré comme ça? C'est une manière précisément d'orienter le débat vers la pratique et de comment est-ce qu'on enseignait le chant par Lucie devenant une espèce de clé de l'enseignement?
0: Oui, alors dans ce cas-là, le si est un peu générique et comme c'est la solution qui s'est imposée finalement, c'est la syllabe que j'ai retenue, mais on a déjà pu l'évoquer. Il y a de nombreuses syllabes qui ont
1: ça aurait pu être chanté par le za ou chanté par
0: exactement.
1: Le ta.
0: Et d'ailleurs, pendant un certain temps, le za a été utilisé pour chanter le si bémol. Ah et oui. C'est d'ailleurs assez rigolo parce que ce Jean Lemaire qui arrive à Paris en 1635 avec ses valises remplies d'inventions nouvelles, eh bien, ce pauvre Jean Lemaire, personne ne s'en souvient à la fin du siècle. Et la seule chose qui lui survit, c'est la syllabe za, qui est utilisé en complément du si par certains pour distinguer le si bémol du si bécard. Mais on a dit que Banchieri utilisait le bi, le ba, le mer c'est le za, certains chantent les mi bémol ma.
1: Ah, vous écoutez, en fait, c'est chacun sa syllabe.
0: Exactement,
1: quoi.
0: Ouais. Exactement. Et il y a des solutions qui semblent être équivalentes, mais qui, dans l'idée des personnes à l'époque qui les énoncent, ne sont pas équivalentes. Elles corrigent une imperfection précédente. Et je n'ai pas fait de liste exhaustive du nombre de syllabes nouvelles qui ont été proposées, mais elles seraient évidemment très longues avant que le si ne se dessine comme la solution finalement retenue.
1: Ce travail est au départ un travail de thèse qui est né à Genève, où il y avait au XVIIe siècle les psautiers qui ont pris une importance particulière dans votre travail, mais surtout dans ce débat-là.
0: Oui, tout à fait. On a évoqué le fait que les réformes de la solmisation, le fait de quitter cette théorie des hexacordes, n'étaient pas totalement étrangères à la réforme protestante, qui coupe les cordons, si on veut, avec toute la tradition guidonienne et catholique. Et il se trouve qu'au milieu du XVIIe siècle, on trouve dans les psautiers huguenots, ce répertoire des 150 psaumes avec les mélodies attribuées au XVIe siècle par les chantres du grand temple de Saint-Pierre de Genève, ces chants qui sont chantés de la même manière de Nîmes à Amsterdam, de Montpellier à Genève, tous les calvinistes partagent ce même répertoire. Et bien les psautiers qui sont imprimés au milieu du XVIIe siècle, à Amsterdam, mais également à Genève, à Montpellier et à Paris, comportent un petit préambule, des principes de musique dans lesquels la syllabe si est utilisée. Et elle n'est pas expliquée d'autre manière, ce qui pourrait faire penser effectivement que dans ces communautés, c'était une pratique admise depuis longtemps déjà.

0: C'était la maîtrise de Nîmes dans le psaume 42 des psaumes de Genève. C'est quelque chose qu'on pouvait donc chanter à Genève dans la deuxième moitié du XVIe siècle. Mais avec quel genre de partition sous les yeux alors ?
1: Eh bien, on avait des petits psautiers avec le texte, et au début, ça dépend de la mise en page, la musique, tout simplement une portée avec les notes. Peu importe qu'on soive la musique à travers les hexacordes, à travers Tarama fa sol la za, à travers Ud ré mi fa sol la si, ce qu'on entend ne nous permet pas d'identifier la manière dont les gens pensent la musique, la conçoivent, quelles lunettes ils mettent sur les yeux pour la lire. En revanche, dans ces petits principes qui précèdent les psaumes en introduction, eh bien, la personne qui les a rédigés propose d'utiliser le si aux étudiants. C'est de la musique monodique, c'est de la musique qui n'est pas compliquée, qui n'est pas chromatique, il n'y a pas de dièse ou de bémol à tous les tournants de page. Et c'est un terrain tout à fait propice à l'apprentissage simple, d'une solmisation simple sur ce répertoire qui était le seul admis en fait chez les calvinistes.
0: Mais pourquoi c'est propice ? Parce que c'est-à-dire que quand ils voient une note sur une portée, ils en savent définitivement le nom parce qu'il n'y a plus la référence à la main guidonienne qui faisait que ça pouvait flotter.
1: Exactement, et surtout qu'ils vont encore un peu plus loin, ces éditeurs de psaumes, c'est qu'ils utilisent toujours la même clé, en l'occurrence la clé d'ut troisième ligne, alors qu'avant on utilisait de nombreuses clés en fonction de la tessiture, de la voix qu'on chante, une clé de fa, une clé d'ut première ligne, deuxième ligne, troisième ligne.
0: Donc ça va aider à la fixation.
1: Donc là, ça aide à fixer les choses exactement. On a toujours visuellement le même repère, et donc on peut lui attribuer le même nom avec certitude, sans avoir à manipuler des hexacordes.
0: Et les psautiers catholiques, eux, vont intégrer le si bien plus tard.
1: Voire même pas du tout, en
0: fait. Ah oui.
1: Voire même pas du tout.
0: Ils vont rester dans le système guidonien.
1: Oui, mais en fait, ça, ils ne le disent pas. En fait, les psaumes calvinistes, c'est le répertoire par excellence qui sert à l'édification des fidèles et à la formation des jeunes fidèles, donc des enfants, au même titre que le chant grégorien pour les catholiques permet de faire ses armes sur du répertoire. Et effectivement, la contre-réforme catholique va aussi utiliser cette arme que sont les psaumes pour une édification domestique, si on veut, des fidèles. Mais en revanche, ils s'adressent à des adultes qui lisent la musique déjà et ils ne font pas précéder leur psautier de prolégomène musico-pédagogique. Donc, il n'y a pas de recommandation pour ou contre le si, pour ou contre l'hexacorde. Donc, on ne sait pas comment les gens lisaient cette musique. On ne sait que comment ils pouvaient la chanter en termes de résultats, mais pas de manière de cadre conceptuel dans lequel ils inscrivaient cette musique.
0: Oui, enfin, vous citiez tout à l'heure un certain Jacques Leclerc qui, pour le coup, lui était actif au sein de la congrégation de Saint-Maur et qui avait publié en 1556 une méthode facile et accomplie pour apprendre le chant de l'Église sans l'aide d'aucune gamme. Mais vous rappelez que c'était quand même un guidonien.
1: Alors complètement, et c'est un personnage assez intéressant parce qu'il est à la fois aux prises avec des considérations pédagogiques, avec des jeunes qu'il doit former, et en même temps avec une somme de connaissances. C'est un bénédictin, c'est une des plus grandes autorités sur le chant grégorien au milieu du XVIIe siècle, et il rédige un nombre considérable d'écrits sur le grégorien, des écrits qui sont tous restés manuscrits, parce que c'est un fervent guidonien, c'est un fervent conservateur qui ne veut pas entendre parler de nouvelles gammes, de nouvelles syllabes, de progrès dans l'enseignement pour les enfants, parce que tout simplement ça pervertit la connaissance, ça pervertit le système, et du coup accepter une nouvelle gamme, c'est se rendre coupable de l'ignorance de l'ancienne et donc de toute la tradition, et ça il ne peut pas le concevoir, ce qui fait que tous ces écrits, des centaines et des centaines de folios manuscrits vont rester manuscrits, bien qu'il ait eu envie de les éditer, il les a fait valider par différentes personnes, mais il est tellement vindicatif dans ses prises de parole que ça ne pouvait pas passer auprès d'un lectorat qui se veut neutre, en fait. Ses collègues qui lui disent « Et Coco, redescends un petit peu, adopte un ton un peu plus neutre, ça passera beaucoup mieux ».
0: Oui, parce qu'en gros, hexacorde, pour lui, c'est le paradis perdu, quoi. C'est un fou qui risque d'être perdu et qu'il faut sauver.
1: Oui, complètement. Complètement, il va jusqu'à traiter les gens qui utilisent les nouvelles gammes de musiciens de la lie de la musique.
0: Ah ouais,
1: vraiment, on est au niveau zéro, voire même en dessous. Et en même temps, il fait valider cette phrase par certains des plus grands maîtres de chapelle de son temps, qu'ils se trouvent, utilisent eux-mêmes le si. Donc il y a quand même un énorme paradoxe là-dedans, ouais, et il se tire une grosse balle dans le pied, en fait, en disant ça, en prenant un parti pris aussi, aussi net, aussi conservateur, parce que lui, en effet, toute la théorie, un peu comme ceux dont on parlait avant, qui utilisent l'hexacorde comme maillard, qui justifie les modes de musique sur l'hexacorde, eh bien, Jacques Leclerc fait la même chose, et on ne peut pas changer quoi que ce soit, parce qu'on... on se rendrait coupable d'ignorance, tout simplement.
0: Et dans les mêmes moments, paraît quand même, en 1667, une méthode de François Berthaud qui, tout en étant catholique, pour le coup, amène le si pour de vrai.
1: Oui, absolument. Et Leclerc, qui écrivait peu avant cette fameuse méthode de 1666, en réfutant toutes ces gammes nouvelles, nous prouvent bien qu'elles existent.
0: Ouais.
1: Et puis, ça se matérialise dans les éditions, justement, en 66, avec la méthode facile pour apprendre à chanter la musique. En 67, sous la plume de François Berthaud, donc, qui est destiné, pour le coup, à un lectorat religieux, à l'éducation de jeunes novices. Et puis aussi Pierre-Benoît de Jumillac, qui est un collègue de Jacques Leclerc, qui publie en 1673-73 La science et la pratique du plein chant, qui est une immense somme voulue par les bénédictins depuis plusieurs décennies, confiée peut-être à Jacques Leclerc d'abord, puis confiée à Jumillac parce qu'il était beaucoup plus neutre que son collègue, qui fait un état des lieux des connaissances sur le plein chant, qui est encore aujourd'hui une des références incontournables, et dans lequel il utilise aussi bien l'hexacorde que le si pour contenter tout le monde, et qui nous prouve bien également qu'on est dans une période de transition,
0: ouais,
1: où il est nécessaire de s'adresser au lectorat, dans les deux vocabulaires, si on veut, pour que tout le monde s'y retrouve.
0: Et que là-dedans, il y a des plus ou moins progressistes, sachant que finalement, le débat est en gros pour ou contre la muance.
1: Exactement, pour ou contre la nouveauté, tout simplement, au risque de perdre de vue les fondements du système musical et de sa théorie. Mais finalement, ce qui ressort des discours, c'est que quand on veut apprendre la musique pour son divertissement ou bien pour accompagner la messe, on n'a pas besoin de connaître toute la théorie, il suffit de savoir lire et de savoir lire avec une seule série de syllabes, c'est beaucoup plus facile que de devoir en superposer plusieurs de six syllabes pour chanter cette note.
0: Qui est Henri Dumont ?
1: Henri Dumont, c'est un organiste et maître de chapelle belge qui fait sa carrière à Paris, dans les plus hautes sphères de la musique, auprès de la reine, auprès du roi Louis XIV.
0: Qui est maître de chapelle royale, donc.
1: Absolument. Sous-maître, le véritable terme, c'est sous-maître. Le maître, c'est une personne, c'est un titre honorifique, en fait, d'une personne qui n'est pas musicienne, mais les sous-maîtres de la chapelle royale, ils sont plusieurs à se partager cette charge, éduquent les jeunes enfants de la maîtrise, composent de la musique pour les services religieux royaux, et Henri Dumont en fait partie.

0: Les pages de la chapelle et la maîtrise du centre de musique baroque de Versailles sous la direction d'Olivier Schneboli. Là, c'est une partition de 1652, donc de Henri Dumont. On est en plein milieu du XVIIe siècle. Il y a quelque chose que je m'explique plus ou moins, c'est donc ça change la façon d'enseigner le chant choral, mais ça change pas tant que ça la façon de la composer.
1: Non, je ne crois pas. Comme on le disait avant, la manière dont on conçoit la musique dans sa tête, les cadres conceptuels, les formamentis qu'on a pu intégrer.
0: Ça, c'est pas la même chose de réfléchir avec 7 tons qu'avec 6.
1: Alors, de nouveau, il ne s'agit pas de tons au
0: oui.
1: sens de notes, mais,
0: toujours
1: de
0: pas,
1: nom,
0: je dire.
1: Mais au nom de ces tons. On peut les appeler Pierre, Paul, Jacques, finalement, ce sera le même ton.
0: Oui,
1: l'objet
0: oui.
1: lui-même ne change pas, c'est la manière de l'appeler ou de le concevoir, de l'organiser éventuellement, mais en fait, on a des gammes diatoniques, chromatiques.
0: Il y a des heptacordes au sens où on fait des instruments à 7 cordes au lieu de 6 quand même à certains moments, donc ça aussi, ça va changer les pratiques. Et donc les cadres de représentation, et donc aussi les formes.
1: Absolument. Alors, je ne sais pas si le nombre de cordes de tel ou tel instrument va influencer la manière dont on chante la musique et dont on l'apprend quand on est enfant. En revanche, ce qui est sûr, c'est que le modèle instrumental est essentiellement le clavier.
0: Ouais.
1: Depuis déjà la fin du 15e, mais à plus forte raison encore avec la basse continue, les techniques d'accompagnement très verticales qui se développent au 17e siècle. Et justement, à travers ce type de publication comme les Cantica Sacra de Dumont, qui est un des premiers exemples où des basses continues sont utilisées en France, le modèle instrumental très clairement va influencer ces formamentis et ces idées d'hexacordes qui se superposaient. On était dans une dimension relative et vocale, finalement, on peut chanter, à moins qu'on ait l'oreille absolue, les mêmes syllabes, différentes syllabes sur un même son, une même hauteur, une hauteur différente, peu importe. En revanche, quand on a sous les yeux un clavier avec un certain nombre de touches blanches, de touches noires, les choses se fixent et il devient beaucoup plus simple d'avoir une référence commune, c'est-à-dire un son égale un nom, et on s'arrête là, et ce pour toujours, comme disent certaines méthodes de l'époque.
0: Par contre, on va avoir parfois quelques partitions de compositeurs, par exemple un certain Sébastien de Brossard en 1689, qui va se mettre à avoir des annotations sur ses partitions, où il doit mettre Ré à côté de ce qui est en mi bémol, ou des réglages comme ça.
1: Oui, tout à fait, c'est-à-dire que l'adjonction du si, qui est plus ou moins concomitante avec l'établissement de la tonalité, en fait, va permettre de renouveler non pas uniquement l'apprentissage du solfège par les étudiants et les étudiantes, mais aussi des nouvelles techniques, en fait, pour lire la musique de manière plus efficace. Et ce qui se développe en France à la fin du XVIIe et pendant le XVIIIe, c'est ce qu'on appelle le solfège au naturel et par transposition, c'est-à-dire qu'on ne s'embête pas avec différentes gammes, mais on en choisit une, la gamme majeure, et la tonique sera toujours ut, et une, la gamme mineure, et la tonique sera toujours ré. Et par exemple, dans un grand motet, son Miserere, il y a un des mouvements, le coniam, qui est, si on regarde la partition, en mi bémol mineur. Il y a si bémol à l'armure, c'est très compliqué. Et ce qu'on voit, c'est qu'il a ajouté à côté du mi bémol la syllabe ré, à côté du sol bémol la syllabe fa, à côté du si bémol la syllabe là, et du coup les musiciens, les chanteurs en l'occurrence n'ont pas à s'embêter avec des bémols et la complexité de tout ça, ils transposent juste en appelant la première note ré au lieu de mi bémol et le tour est joué, on a notre base de référence mineure, ré mineur si on veut en langage moderne, qui permet de chanter ça les doigts dans le nez si je peux me permettre.
0: C'est bien pourquoi c'est une époque où il n'y avait pas d'oreille absolue.

0: Extrait du Miserere de Sébastien de Brossard, celui-là même hein, qui est un historien du si, puisque c'est lui qui avait dit ça commence en 1866, qui est une façon d'instruire la question qui est donc extrêmement débattue en France au XVIIe siècle, même si vous aviez démarré dans les Flandres.
1: Exactement, Brossard qui naît justement à cette période de transition au milieu du XVIIe siècle où la technique des muances perd du terrain au profit de la nouvelle manière d'apprendre la musique et de concevoir une partition à travers la gamme du si, c'est-à-dire sept noms pour sept notes diatoniques. Et c'est à cette époque-là, du coup, entre 1660 et 1700 à peu près, qu'on trouve les deux méthodes qui coexistent dans les écrits, parce qu'il faut contenter tout le monde, il faut que les personnes qui ont appris avec l'ancienne méthode ne soient pas totalement dépassées par la nouvelle, et que les nouveaux apprenants puissent choisir aussi la manière dont ils veulent apprendre la musique, soit par la méthode des docteurs, comme ils disent à l'époque, c'est-à-dire ceux des hexacordes, ou la méthode des amateurs du si, qui permet de chanter beaucoup plus facilement. Et ce Sébastien de Brossard, véritablement, est un des premiers à se questionner sur l'identité, l'origine de cette nouvelle syllabe de solmisation, de cette septième syllabe de solmisation, en faisant tout un travail de recherche sur lequel les générations suivantes vont continuer à élaborer des recherches.
0: Mais on peut se demander si c'est pas si la tension est pas rétrospective, c'est-à-dire si on se dit bah voilà, il y en a qui allaient plus vers le nouveau système, d'autres qui restaient attachés à l'ancien, ou est-ce que véritablement ils se disputaient en direct? Est-ce que Jacques Leclerc, Henri Dumont ont pu dialoguer ensemble et effectivement expliciter leur désaccord?
1: Alors, l'histoire ne le dit pas si ces deux-là en particulier ont discuté. En revanche, très clairement, il y a eu des tensions comme on l'évoquait avant. Pour certains, c'est vraiment on met à mal toute une tradition qui remonte à Guido d'Arezzo, de la tradition du grégorien, de son cadre conceptuel.
0: Et pour Jacques Leclerc, c'était vraiment mal.
1: Et pour Jacques Leclerc, au milieu du XVIIe siècle, c'est vraiment très très mal de faire ça. Pour d'autres plus tard aussi, il y a un véritable enjeu en fait de la perte et de la corruption d'une tradition séculaire qui est essentielle, notamment dans le domaine religieux. Et pourtant, Jacques Leclerc est une voix assez isolée dans sa congrégation de Saint-Maur, puisque plusieurs de ses collègues prennent la plume pour dire « Mais enfin, ce que tu dis, certes, c'est très bien pour les érudits, mais dans la pratique, il se trouve que Anselme Thévard, son collègue, a mené son enquête de son côté auprès justement de Henri Dumont à la Chapelle Royale, de son collègue Thomas Gobert également à la Chapelle Royale, de Valentin de Bournonville qui lui est maître des enfants de Notre-Dame de Paris, et que ces trois grands musiciens de Louis XIV enseignent la musique aux pages et aux enfants de chœur, avec le si, avec les nouvelles méthodes, et qu'ils sont tout à fait enclins à voir ces traditions changer, puisqu'il ne s'agit en l'occurrence que de pratiques musicales, que d'apprentissage de la musique, et non pas d'une tradition théorique. Et c'est assez intéressant aussi de voir ça qu'au XVIIe, on glisse d'une théorie musicale spéculative liée au nombre hérité de l'humanisme à une théorie de la pratique beaucoup plus terre à terre, si on veut, et liée à des considérations tout simplement pratiques.
0: Pour terminer, ces questions-là peuvent aussi devenir quasiment des jeux, parce que à force de se prendre la tête les uns les autres sur de ré mi fa sol la ou de ré mi fa sol la si, on a en bouche des syllabes qui deviennent des matériaux musicaux pour les compositeurs.
1: Absolument, et ce depuis assez longtemps en fait. Oui. On se souvient déjà à la Renaissance des jeux que Josquin des Prés a pu faire, dégager des contours mélodiques en associant un texte avec son équivalent, avec les syllabes de la solmisation.
0: Je renvoie à l'épisode rebuffé avec Guillaume Bunel.
1: Exactement, et on a commencé cet épisode avec une fantaisie sur Ut re mi fa sol la de Froberger. Le thème Ut re mi fa sol la est extrêmement employé, surtout à partir de la fin du XVe siècle et durant tout le XVIe ainsi qu'au XVIIe siècle, pour mettre la musique en fait en abîme au sein même de la musique. C'est une espèce d'identification de la musique, de l'hexacorde de Guidonien, de ce béaba, si on veut bien, de l'apprentissage de la musique. Nombreux sont les messes sopra ut re mi fa sol la, sopra utque ant laxis. Nombreuses sont les compositions instrumentales qui utilisent ce thème, qui en soi n'est pas extrêmement sexy. On ne peut pas faire grand chose avec ut re mi fa sol la, mais justement, ça permet aux compositeurs de montrer toute l'étendue de leur génie et comment ils peuvent sublimer ce thème. On a des centaines de ces compositions. En revanche, des compositions sur ut re mi fa sol la si ut, personne n'utilise une simple gamme pour elle-même, finalement. Oui, on a des gammes partout, mais c'est des mouvements, c'est des tirades. Et il y a quand même Marin Marais en France qui nous propose un jeu qui s'appelle La Gamme, en forme de petit opéra, qui date de 1723. Donc, quelques décennies après l'adoption généralisée du si en France, et qui utilise chacun des tons diatoniques pour créer une œuvre d'une quarantaine de minutes, une sonate, une espèce de grande sonate, dont le premier motif est une gamme ascendante, puis descendante, telle que l'hexacorde avait pu être utilisé au préalable pour lui-même.
0: Et on va se quitter avec un extrait de cette gamme de Marin Marais. Merci beaucoup Grégory Rauber. Je rappelle qu'on peut lire « Chanté par le si en France » au XVIIe siècle aux éditions Répol.

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0: Vous êtes sur Station B et c'est Tapage d'urne. Alors pour cette émission numéro 6, je vous propose un format un peu spécial puisqu'il s'agira d'entendre une interview de Pierre Bordage qui a été enregistrée en novembre 2024 aux Utopiales à Nantes. Pierre Bordage est décédé le 26 décembre 2025, très récemment. Et j'avais envie de rendre hommage et de faire entendre à nouveau la voix de cet auteur de science-fiction à l'univers et à la mythologie riche, dense, foisonnante. Quelqu'un qui a compté, quelqu'un dont les mots et les histoires ont compté pour moi. Et il s'agissait aussi de me souvenir de ce qui a été une belle rencontre. Voilà. Pierre Bordage, novembre 2024.
1: Bonjour Pierre Bordage.
2: Bonjour.
1: Alors, Pierre, on ne te présente plus. Tu es
2: si, on peut me présenter.
1: Alors si, ben, en fait on allait le faire. C'est toujours une espèce de mauvaise astuce.
2: Mais...
1: Donc on va le faire.
2: Ben, d'accord, présentez-moi.
1: Alors, tu es un des auteurs de SF, fantasy et même polar les plus prolifiques de notre époque. Mmh. Alors, Les Guerriers du Silence en 1993 t'ont donné la notoriété, oui. Et ils seront suivis du cycle de Wang, du cycle d'Absalon et de la trilogie des prophéties. Alors, par ailleurs, tu as été président des Utopiales.
2: Pendant 10 ans, ouais. 11 ans.
1: 11 ans.
2: Ouais, 11 ans.
1: De 2000 à 2011.
2: Mmh. C'est ça.
1: Donc, qui est peut-être une expérience.
2: De 2001 à 2011, parce que ça fait. Si on compte les intervalles et les machins, ça fait 2001-2011.
1: Qui était une expérience sur laquelle peut-être tu veux un peu revenir ?
2: Oui, c'était une très bonne expérience. C'était riche parce qu'il fallait convaincre. Parce que là, le festival est bien installé, donc ça y roule tout seul au niveau du public et tout ça. Mais au début, il fallait pérenniser le festival et donc essayer d'attirer la région, la mairie, la culture. Et c'est des gens qui ne connaissent pas grand-chose sur la science-fiction et à qui la science-fiction ne parlait pas. Donc il a fallu prendre le bâton de pèlerin pour essayer de les convaincre de mettre un peu de sous là-dedans. Et ça a marché et le salon a pris son ampleur. Et quand ça c'était sur les rails, j'ai estimé que c'était temps de passer la main pour renouveler les choses. Et donc c'est Roland Lehoucq qui a pris ma succession et c'est très bien parce que lui il a porté vraiment son cachet scientifique et aussi un gros carnet d'adresses scientifiques qui nous intéressait pour les débats et les tables rondes et tout ça. Mm-hmm. Donc ouais, c'est une belle expérience. Mm-hmm.
1: On lit un peu partout dans tes notices biographiques que tu es un auteur populaire.
2: Ouais, je suis un auteur populaire, ben, tant mieux. J'écris pour le peuple, enfin pour les gens, pour mes lecteurs. Enfin, j'écris pour moi et pour mes lecteurs. J'écris en ayant toujours la conscience qu'il y a un lecteur qui est de l'autre côté, et j'essaie de me mettre le plus à la portée possible du lecteur, c'est-à-dire... je voudrais que mon écriture soit transparente et que le lecteur ne s'intéresse qu'à ce qu'il voit, c'est-à-dire ce qui est dans le fond, qui ne remarque pas mon écriture. Donc voilà, j'essaie de faire d'être le plus fluide possible pour être le plus discret possible. Je sais pas si j'ai réussi, mais...
1: Oui, donc pour toi, l'écriture, avoir une écriture populaire, faire du roman populaire, ce serait cette transparence ?
2: Je sais pas. Il y a plein de choses qui rentrent dans le monde populaire. Il y a les scènes d'action, il y a les rebondissements, il y a un côté cliffhanger. C'est-à-dire, on finit toujours par des suspense pour inciter le lecteur à continuer. Je respecte beaucoup ça. Et puis, ça m'empêche pas d'être ambitieux, quoi. Ambitieux dans le sens où je véhicule aussi d'autres choses à l'intérieur du roman. Enfin. Le roman, c'est le plaisir de l'entertainment, c'est-à-dire d'entraîner le lecteur dans une aventure. Et en l'entraînant dans cette aventure, qu'il soit ouvert à d'autres choses, qu'il soit ouvert à d'autres choses.
1: Et alors justement, on parle d'ambition. Tes cycles sont extrêmement ambitieux. Mm-hmm. Ce sont de très, très de des mondes extrêmement élaborés, des architectures complexes, des mondes dont les rites, les croyances, les mœurs et les coutumes sont extrêmement décrites, documentées. Et la question qu'on voulait te poser, c'est comment tu construis, comment tu construis des mondes, comment, par quoi on commence?
2: Par les personnages. En fait, moi, je ne construis pas mes mondes. Ils se construisent par l'écriture. Je ne fais pas de plan. Aucun plan. Je ne fais pas de fiche. Donc, il m'arrive souvent de me tromper de nom dans mes personnages. Il faut que je fasse une relecture attentive quand j'ai fini. Et j'avance en immersion. C'est-à-dire, je suis avec mes personnages et mes personnages me montrent leur monde et je les suis, quoi. Et je... J'essaie de ne pas interférer dans leur destin. C'est-à-dire que les personnages meurent sans que je l'ai prévu, etc. Et ça, j'accepte. Donc, je suis le premier spectateur de ce que je découvre, en fait. Je suis le spectateur de ce que je découvre, et c'est ça qui m'intéresse, c'est que le grand monde me surprenne. Si je le fais un plan, il ne me surprendra plus du tout, donc je ne suis pas très intéressé.
3: Et alors, à commencer par les personnages, alors... comment on construit un personnage, non? Et notamment, moi, je me demandais comment on choisit un nom, un prénom à un personnage.
2: Ça, c'est une très bonne question, parce que le nom est symbolique de quelque chose. Il dit quelque chose, le nom. Je m'interdis de faire des trucs compliqués, juste pour plaisir de faire des trucs compliqués. Ce que j'essaie de faire, c'est d'inscrire le nom du personnage ou le nom des inventions que je fais dans un contexte et avec une histoire. Je me suis beaucoup basé sur l'évolution possible des noms dans le futur, sachant qu'il y a quand même la moitié de la population mondiale est constituée de deux pays, l'Inde et la Chine. Il est possible que les prénoms, les noms à consonance indienne et chinoise dominent dans l'espace, quoi. Donc voilà, je pars de ces postulats-là, et puis après, ils me soufflent leur prénom, leur nom aussi, des fois.
1: Alors, par quel processus un peu magique, le rêve?
2: Je sais pas, c'est terrible à dire, mais je sais pas comment ça se passe chez moi. Je suis pas par le rêve, hein, je rêve pas de mes personnages. Mais quand je suis à mon bureau, je vis dans un autre univers, quoi. Je suis avec les personnages et je suis en immersion. Et puis quand j'en sors... Voilà.
1: Mais alors, c'est drôle parce que ce serait presque une anti-masterclass Tolkien que tu ne... le monde, tu ne le dessines pas, tu ne le cartographies pas,
2: Non. Ça m'arrive de dessiner des choses, parce que d'abord j'adore dessiner, puis quand j'ai un crayon, je dessine tout le temps. Mais c'est quand je suis perdu dans un endroit, je me dis, j'arrive pas à me resituer, donc je dessine, je fais un plan du l'engin, du bâtiment où est le personnage pour que je me repère. Mais c'est les seuls plans que je fais, je fais pas de fiches, mes personnages, je suis obligé de revenir en arrière pour savoir comment ils s'appellent parfois, ou comment est-ce qu'ils sont devenus et tout. Enfin, je travaille avec rien, hein. Même l'enjeu mineur, que j'ai fait un roman plutôt historique, donc il demande beaucoup de travail de recherche, je me suis dit je vais quand même le faire avec un plan pour éviter d'aller n'importe où. J'ai pas besoin de tous les renseignements. S'il passe par Angers ou Lyon, c'est pas par Nantes, donc je vais pas me renseigner sur la ville à l'époque. Alors moi, je pensais que mon personnage allait partir par là, mais il est parti par là. Donc tout est à refaire, quoi. Bon, ok, je me suis dit, ben voilà, je suis romancier, donc je pars avec les personnages, si j'ai besoin de faire des recherches historiques à ce moment-là, je les ferai pour le personnage. Il est à Angers, bon, j'essaie de voir comment était Angers à l'époque, je me renseigne vite fait, et puis voilà, ça, c'est comme ça que je fais après. Tout était compliqué, parce que dans le roman historique, on se pose plein de questions. C'est comme le roman de SF, d'ailleurs. Le roman de SF et le roman historique, c'est pareil. Il y a l'histoire du futur et l'histoire du passé. L'histoire du passé, on a des archives existantes. Mais l'histoire du futur, on n'en a pas. Donc on les crée. C'est ça, la différence. Mais sinon, c'est des littératures sur le temps. Mmh. Sur l'axe du temps.
1: Et même sur la structure narrative, donc tu disais que tu laissais un petit peu les choses venir, quitte à ce que les personnages ne suivent pas la trajectoire que tu avais imaginée au départ.
2: J'imagine plus des trajectoires, parce que ça part tellement dans d'autres sens que je suis à flux tendu. Hein. Je n'ai pas d'avance sur mes personnages.
1: Donc il faut accepter parfois qu'ils décident de mourir.
2: Ouais. C'est ça. Là, je suis en train d'écrire un space opéra. Là, une personnage est morte. J'avais pas vu venir. Quoi.
3: Et alors, est-ce que il y a quand même un personnage principal ou quelques personnages principaux? Est-ce qu'il y en a qui se volent la vedette finalement quelque part?
2: Mais c'est-à-dire qu'effectivement, il y a des personnages qui n'étaient pas prévus au départ pour être importants qui deviennent très importants, et des personnages qui disparaissent, qui étaient parti pour être important, mais qui n'ont pas tenu la route. Donc.
1: Et ça, c'est extrêmement déstabilisant en tant que lecteur, parce qu'effectivement, il arrive que nous, on se retrouve projeté dans une histoire avec un personnage dont on se dit il va être excessivement important. Il est extrêmement décrit, il a une histoire qui est forte. Et puis, il est sacrifié.
2: Je me suis rendu compte après que Game of Thrones, il faisait exactement pareil, quoi. Ils ont des personnages qui ont, comme Rob dans la famille Stark, qui paraît être le futur héros et qui se fait massacrer troisième saison, je ne sais plus. C'est Noce, enfin, une noce pourpre, là, c'est vraiment un truc incroyable, quoi. Mais je fais ça aussi.
1: Et tu mesures l'impact émotionnel fort le lecteur
2: Par exemple, via du silence, il y a un personnage qui s'appelle Long Choupé. Et il meurt au 7e chapitre, quoi. Alors qu'on pouvait penser que c'était un personnage important. Mais les gens me l'ont reproché.
1: Oui, moi j'étais en colère.
2: Voilà. Oui, mais ça donne du prix à la vie des autres. La mort de personnages sympathiques donne du prix à la vie des autres, quoi. On dit que ça peut s'abattre sur n'importe qui. Donc on devient nerveux.
3: Et alors comment on détermine la fin dans ce cas-là?
2: Mais la fin, la façon dont je travaille, c'est un entonnoir, hein, c'est-à-dire j'ouvre des fils et puis je les ferme. Et ça se referme peu à peu, quoi. Généralement, quand le livre est réussi, la fin elle vient toute seule. Vraiment, elle coule de source. Donc je me contente de suivre ça, quoi. Il y a des lecteurs aussi qui me disent les fins trop rapides ou trop heureuses, trop happy end. Non, je pense qu'elles sont logiques, elles sont conformes à ce que demande le livre. Sachant que je suis quand même naturel plutôt optimiste et que j'essaie de faire des fins quand même ouvertes. Sinon positives, ou du moins au minimum ouvertes.
1: Parce que la littérature n'a pas vocation à nous fermer toutes les portes.
2: Mais si vous avez fait un voyage de 1800 pages avec un auteur et puis qu'il vous ferme la porte au nez à la dernière minute, c'est pas cool, quoi.
1: Non.
2: ça donne on en reste une mauvaise impression. Mm-hmm. Mais j'ai envie que les gens partent sur une bonne impression.
1: Alors moi, ça m'amène à la question qui me tient le plus à cœur. Pierre Bordage, pourquoi tu racontes des histoires?
2: Pourquoi je raconte des histoires? Parce que c'est plus fort que moi. J'ai découvert le plaisir de raconter des histoires en CP, ce qui nous remonte à plus de 60 ans, où on faisait des rédactions pour raconter des histoires. Et c'était une école des sœurs. La mère supérieure, et c'est elle que j'avais comme maîtresse. Maîtresse.
1: Oui.
2: Sur le plan scolaire. Lisait la meilleure rédaction de la semaine, et c'est souvent la mienne, c'était. Parce qu'elle aimait la façon dont je racontais des histoires. Déjà, dès que j'ai su écrire, quoi, j'ai envie de raconter des histoires. Puis la vie a fait que j'ai écrit un bouquin en 6e après, que j'ai moi-même relié, dessiné, enfin illustré, tout ça. Puis après, deuxième année de fac, j'ai fait un roman dont personne n'a voulu. Et c'est peut-être pas plus mal parce que... j'ai attendu 30 ans après pour avoir une accalmie. J'avais une accalmie, j'avais fini une tournée de foire et de salon, j'avais gagné un peu d'argent. Et j'ai eu envie d'écrire de nouveau et j'ai écrit Les Rires du Silence à ce moment-là. Et il m'a fallu 8 ans pour le faire publier. Et donc j'ai commencé ma carrière d'auteur à 38 ans. Et pourquoi je raconte des histoires ? Ben parce que je les ai en moi, il faut qu'elles sortent. Et l'écriture est un merveilleux moyen de sortir des histoires. J'ai beaucoup d'imagination. J'ai toujours de l'imagination. Donc il faut qu'elle s'exprime par... Quand j'ai découvert la science-fiction, en plus à la première année universitaire, en fac de lettres à Nantes, par un cours de littérature comparée consacré à l'âge d'or de la science-fiction américaine. Et ça, quand j'ai découvert la science-fiction, j'avais trouvé mon terrain de jeu, quoi. Parce que c'était la mythologie avec une vision moderne de la mythologie, c'est-à-dire avec des ingrédients qu'on connaît, que ne connaissaient pas les anciens. C'est-à-dire le fait que la Terre soit juste une petite plaine perdue dans l'univers et non pas le centre du monde. Tout ça demandait une réécriture des mythes. Et je pense que les auteurs de SF sont des réécriteurs de mythes. Rescripteurs, je ne sais pas, enfin, il y a un mot sûrement.
1: Des remythifieurs.
2: Des remythifieurs, exactement. Parce qu'on a cette espèce de percée matérialiste. Qui est le progrès technologique, mais le progrès technologique nécessite d'être accompagné de ses propres mythologies.
1: Donc a priori, pour s'en sortir, on aura toujours besoin de fiction.
2: Ouais, je pense. La fiction, c'est un merveilleux moyen

0: ils sont. Parce que je pense que l'humain a plein de facettes et que nous sommes tous des facettes. Nous avons nous-mêmes plusieurs facettes. Une exposée au nord, une exposée au sud, une exposée à l'est, une exposée à l'ouest. Et tous les gens ont plusieurs façades. Et donc, ça nous permet d'explorer toutes les façades des êtres.
1: La littérature, champ d'expérimentation.
0: Ouais, ouais. Champ d'exploration de l'humain.
1: Et remède à la rigidification de la pensée.
0: Oui, remède. Si on fait bien son boulot, oui, c'est un remède, je ne sais pas, mais c'est une autre voie. On montre une autre voie qui, effectivement, sortir des idées toutes faites, sortir de la rigidification de la pensée, comme tu dis. Donc, c'est une façon d'affirmer que finalement l'humain est beaucoup plus riche qu'il n'y paraît, et qu'il est beaucoup plus complexe qu'il n'y paraît, et que c'est dans cette complexité, tout ça, qu'on va chercher à la fois les paradoxes, à la fois les qualités, les défauts, enfin tout ça.
1: Et alors, tu racontes des histoires, et de quoi te nourris-tu? Est-ce que tu lis encore des histoires?
0: J'ai de plus en plus de mal à lire parce que j'ai pas de temps, c'est une lecture pour prendre du temps, j'essaye quand même. Puis j'avoue que je me suis un peu laissé corrompre par les séries, et entre autres les séries coréennes.
1: Mais il y a quelque chose de fascinant aussi dans l'écriture de la série.
0: Ouais, la série est ce qui se rapproche le plus de la littérature parce que ça prend le temps d'exister. Par rapport au cinéma qui est très rapide, la série est quelque chose où on peut s'étaler, où on peut entrer dans la complexité des personnes et tout ça.
1: D'ailleurs, depuis le début de ton écriture, tu fonctionnes de manière un peu sérielle.
0: Ouais, j'ai un côté feuilletoniste. Ouais. D'ailleurs, j'ai fait un feuilleton, Les Derniers Hommes, qui est paru en 6 épisodes chez Librio, qui est après devenu un gros bouquin. Et puis pareil pour Chronique des Ombres. C'était conçu pour une série audiovisuelle, là, d'abord. Je ne sais plus s'il en reste des bouts quelque part. C'était pas mal, hein. C'était des voix assez célèbres au cinéma et tout ça. C'était trop tôt. Il nous manquait l'outil qui est celui-là à l'époque. On a fait ça pour l'ordinateur et en fait c'est le portable qui est devenu l'ordinateur. Et pratique parce qu'on peut le prendre n'importe où. Et c'était ça qu'il fallait comme support en fait. Pas l'ordi, parce que l'ordi est fixe et ça c'est pour la mobilité. Mais c'est le feuilleton, c'est des épisodes d'une demi-heure, c'est un métro, quoi.
1: Alors, on peut peut-être essayer de chercher, voir si on peut mettre le lien sur le site, mais tu sais pas où on pourrait le trouver, ça.
0: Il faut regarder Chronique des Ombres, feuilleton. En plus, c'était ambitieux, parce qu'il y avait, pendant que les voix parlaient, il y avait des images qui passaient, faites par des illustrateurs, spécifiquement. Donc, c'était un beau travail, hein, mais le producteur avait probablement mal jugé de l'impact. Et il a mis la clé sous la porte. On l'a plus revu, on n'a plus entendu parler de lui. Quoi.
1: D'accord.
0: Donc j'ai repris le truc. J'ai dit, pas tout ce travail, je ne vais pas le perdre. Je vais le transformer en roman. Et donc j'ai fait le roman des Chroniques des Ombres.
1: D'accord. Donc c'était un processus à l'envers.
0: Mais je n'avais pas fini. Hein. Le feuilleton était le 136e épisode. Il devait y avoir 80 chapitres. Dans le bouquin.
1: Donc c'est une histoire inachevée.
0: Non, ça y est, je l'ai achevée.
1: D'accord.
0: J'ai achevé par le roman.
1: Ok. Alors ça, c'est la question qu'on aime bien poser pour terminer d'ailleurs. C'est quelle est l'histoire inachevée que tu promènes avec toi? Quelle est l'histoire qui n'a jamais vu le jour? Celle qui ne verra peut-être jamais le jour?
0: Ouais, je pense qu'il y en a qui ne verront pas le jour parce que je n'aurai pas le temps. Mais j'ai eu plusieurs histoires inachevées que j'ai achevées. Quoi. J'ai tout achevé mes histoires. J'ai commencé par exemple Les Fables de l'Impur, 120 pages, je me suis arrêté pour un autre projet. Et je les ai repris longtemps après. Et je suis allé au bout. C'est pareil pour Le Feu de Dieu. J'avais fait une centaine de pages. Je suis venu au bout quelques années plus tard. Le mieux, c'est le jour où la guerre s'arrêta. C'est une sorte de conte philosophique. J'avais fait 70 pages que j'avais mis dans mon tiroir. Un tiroir, j'ai oublié. Et au cours d'un déménagement, je me suis dit, tiens, mais il y a ce texte-là, j'avais complètement oublié, je lis, c'est pas mal finalement. J'ai appelé Marion Mazorik, j'ai dit, j'ai un truc là, un début de texte, si tu veux, je te l'envoie, et je me suis envoyé. Et elle m'a dit, c'est super, moi je publie. Tu vas jusqu'au bout, puis je publie. Donc je suis allé jusqu'au bout.
1: Donc il n'y a pas d'histoire dormante qui...
0: J'en ai plein.

0: la tête, mais j'espère avoir l'occasion de les faire. Je suis pas sûr, mais...
1: Donc, pour le moment, voilà, elles sortiront du tiroir au moment où il le faudra.
0: À partir du moment où ça n'a pas commencé, ça reste des projets pour l'instant. Ce ne sont pas des histoires inachevées. Parce que comme je n'écris pas mes histoires à l'avance, c'est des projets, c'est-à-dire c'est explorer un morceau d'univers. Je vais faire je vais me lancer dans un truc après avoir fait le space opera que je suis en train de faire, qui s'appelle l'apparition, où c'est l'inverse de Pérec, c'est une lettre qui apparaît, une nouvelle lettre qui apparaît dans la langue.
1: Avec un nouveau son ?
0: Avec un nouveau son, qui change le son des mots et le sens des mots. Non, c'est un truc de dingue. Hein. Je ne sais pas comment je vais m'en sortir, mais j'ai très envie de faire ça. Il faut que je crée la lettre, il faut que je la mette sur un clavier, que je puisse l'utiliser comme une lettre normale. Et c'est compliqué, je voudrais qu'elle soit lisible dans toutes les langues. C'est-à-dire le signe soit potentiellement repris par toutes les langues. L'hébreu, le chinois, l'indien, le chirouki. Et on a l'impression que cette lettre a toujours existé. Mais il y a un linguiste qui va dire, ça me paraît bizarre. Hein. Et qui a amené l'enquête, il va découvrir qu'effectivement c'est une lettre qui a été implantée après. Mais donc il n'y a plus de livre, parce que si on ne peut pas réimplanter dans les livres, ni une lettre qui n'existe pas. Les livres ont tous été détruits parce qu'ils véhiculaient une maladie. Donc il y a eu un auto-da-fé géant. On a expurgé tous les livres de la planète et on n'a plus que l'écriture électronique. Et là, c'est faisable de mettre une lettre qui apparaisse partout, dans tous les systèmes électroniques, et que c'est comme si elle avait toujours été là. Parce qu'elle a le pouvoir d'amnésie, enfin de... d'occulter la mémoire.
1: Parce qu'à partir du moment où il n'y a pas de livre, on peut transformer la mémoire collective.
0: Ouais. Ouais, c'est ça. Et pourquoi qui a introduit cette lettre et pourquoi dans quel but? C'est ce que va découvrir le linguiste. Je ne sais pas plus. Je ne sais pas ce qu'il va découvrir. Voilà, ça c'est mon projet prochain et c'est une sorte de défi, quoi. Et en plus, il y a un gars qui édite des bouquins sur Pérec. Pérec a fait 53 bouquins, donc il fait des petits livres de 53 pages sur Pérec. Chaque livre fait 53 pages et il veut que je fasse un avec ce projet-là.
1: D'accord.
0: Mais sinon, c'est ça pour la Talente. Le bouquin, c'est ça pour la Talente.
1: D'accord. Merci Pierre Bordage.
0: C'était un plaisir.

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Bonjour à toutes et à tous. Les beaux jours reviennent, il est temps de mettre de la musique dans son jardin, sur son balcon. En tout cas, c'est le printemps. Alors aujourd'hui, c'est la playlist de printemps. Le deuxième set, l'émission, c'est parti.

Le deuxième set, l'émission, s'est terminé pour aujourd'hui. Merci à toutes et tous pour votre attention. J'espère que vous avez apprécié cette playlist de printemps. Eh bien, je vous dis à la semaine prochaine. Enfin, dans 15 jours, ce sera une surprise. Allez, belle semaine à vous !

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Bienvenue dans La Voix de l'encre. Aujourd'hui, on va lire un extrait du roman En veille, écrit par Marc Montel, un jeune auteur nantais qui signe avec En veille son premier roman. Et celui-ci nous raconte l'histoire de Pavel, l'habitant d'une cité utopique qui retourne dans ses vies antérieures pour les observer, et il se rend compte qu'il a toujours été traumatisé par la même personne.

0: J'ai retrouvé Claudio dans un bar pour discuter en buvant des jus, comme on avait l'habitude de faire environ une fois toutes les deux semaines. C'était mon seul ami de longue date. Je le fréquentais d'avant ma femme. Claudio présentait mal. Il assumait sans honte toutes sortes d'excentricités douteuses, aussi bien dans son apparence négligée, on l'avait vu porter une barbe inculte, que dans ses discours. Pour l'écrasante majorité des gens, le raffinement consistait à affirmer sa singularité dans les détails les plus imperceptibles. Mais certains, comme Claudio, se distinguaient de façon plus maladroite, ce qui trahissait leurs origines, au moins autant que leur phénotype. Ce soir-là, Claudio revenait d'une permission de visite à sa mère, dans l'arrière-pays. On s'est échangé des politesses d'usage, et il a entamé la conversation par une longue tirade, pleine d'aigreur, sur le temps qu'il avait perdu à se faire contrôler au poste frontière. Les agents avaient procédé à une analyse intégrale de son inhibiteur, inutile selon lui, ce qui lui avait pris plus d'une demi-heure. Et il détestait les aiguilles, au moins autant que moi. Dans les grandes lignes, sa mère avait l'air d'aller de pire en pire, ce qui n'avait rien d'étonnant compte tenu de leurs conditions de vie là-bas. Une calamité. Et toi alors, Pavel, ton ex-homme ? Sa mauvaise humeur était manifeste. J'ai avalé une gorgée dilatoire en me demandant par quel bout je pourrais le prendre pour ne pas me heurter dès la première phrase à son agacement. Je lui ai d'abord parlé du programme de recherche qui avait été planifié concernant l'analyse métampsychique. L'expérimentation, la zone de Tirelli, les nœuds, la violence. Mais toi, tu n'y connais rien à ça. C'est plutôt un ex-homme de médecin ou de psychologue. Pas de manœuvre. Claudio s'impatientait, son œil incrédule me pressait d'en venir au fait. Je lui expliquais que mon exome consistait à dresser un compte-rendu des visions afin de confirmer que les nœuds contenaient effectivement des réminiscences traumatiques. Un nouvel outil avait été mis au point pour les stimuler. Il allait falloir le tester sur l'homme et j'avais accepté de me porter volontaire. « Et t'en prie comme cobaye !» J'ai essayé d'expliquer à Claudio que ce exome me paraissait assez tranquille, qu'il me permettait, à mon échelle, de faire progresser des connaissances qui allaient peut-être permettre, à leur tour, d'éradiquer les derniers restes de violence en apaisant ce qui pouvait l'être de nos existences antérieures. Ils t'ont pris comme cobaye. Cobaye, cobaye. C'était tout, Claudio. J'intégrais un programme de recherche scientifique et lui, il me ravalait au rang de souris de laboratoire. Il voyait toujours tout en noir. Et comme toujours, il s'est mis à critiquer le communumo. Ça ne leur suffisait pas de nous implanter des inhibiteurs dans le cerveau, de nous faire avaler des compléments chimiques ou d'avoir supprimé l'amour, la spiritualité et tout le reste de ce qui faisait qu'on n'était ni tout à fait des animaux, ni tout à fait des machines. Il fallait en plus qu'ils extirpent de notre inconscient les derniers vestiges de ces époques où on était, selon lui, encore des hommes dignes de ce nom, et pas de simples pantins manipulés par le système. Notre système était critiquable sur beaucoup de points. Tout le monde s'accordait là-dessus. Mais Claudio s'obstinait à l'attaquer sur la base de raisonnements absurdes. J'ai essayé, sans grand espoir, de lui faire avouer qu'il ne regrettait pas le temps où les hommes se massacraient pour une religion ou s'entretuaient pour un adultère. Tu reviens de l'arrière-pays, Claudio. Regarde ce qui s'y passe. On le savait, nous, ce qui s'y passait. La violence rongeait une société despotique, corrompu et délibérément bloqué dans l'obscurantisme au prétexte de dogmes obsolètes. Même avec toute la mauvaise foi dont il était capable, Claudio n'aurait pas osé prétendre qu'il enviait la vie de ces gens-là là-bas. Grossière erreur de ma part. Cette dernière réflexion lançait Claudio sur son terrain favori, faire l'apologie des modes de vie plus passéistes. À sa décharge, Claudio était l'un de ces enfants confiés dès leur naissance aux communumaux par des parents de l'arrière-pays, qui voulaient une vie meilleure pour leur progéniture. C'était un hybride, en ce sens qu'il avait les implants réglementaires, mais ses gènes n'avaient pas été optimisés au moment de sa conception. Il avait donc grandi dans une sorte de dualité, et certains, comme ma propre femme, ne manquaient pas à l'occasion de lui jeter son infériorité intrinsèque à la figure. Ça avait forgé son tempérament frondeur. À vrai dire, pour nuancer un peu, hormis une certaine idée fantasmée de l'homme, Claudio ne défendait pas à proprement parler tous les archaïsmes sociétaux de l'arrière-pays. Mais, selon lui, l'éradication de la violence chez nous ne se résumait qu'à l'éradication de sa forme la plus caricaturale. La violence psychique interindividuelle.
1: Hé,
0: Et encore. Tes propres parents ont été tués ici, Pavel. À l'intérieur même du communumo. En effet, mes parents s'étaient retrouvés pris au milieu d'une fusillade. Un militant de l'arrière-pays entré par effraction tiré dans l'état. Quelqu'un était parvenu, on ne sait comment, à le désarmer. Mon père s'était saisi de l'arme au sol afin de l'écarter du terroriste. Il était en train de la tendre à ma mère pour pouvoir aller porter main forte à l'autre quand les sentinelles étaient arrivées. Elles avaient, par erreur, abattu mes parents, à cause de l'arme. Pas moyen de faire entendre à Claudio que mes parents avaient été tués par la faute du terroriste. Ils s'obstinaient à mettre leur mort sur le compte des sentinelles. D'autre part, toujours selon lui, la violence restait omniprésente chez nous, même si c'était de manière indirecte. On utilise la violence qui règne dans l'arrière-pays pour nous effrayer, nous distraire, nous donner l'impression d'être supérieurs. Ils se servent de la violence des autres, c'est pire, c'est plus insidieux. Ils la dénigrent jusqu'à l'obsession, cette violence. Mais c'est le ciment du communumo. Au passage, tu conviendras que cimenter la société avec une chose qui est censée ne pas exister, c'est un pari audacieux. Cet argumentaire, je l'avais déjà entendu 100 fois dans sa bouche, mais pour moi, il ne valait rien. Comme tout le monde, je considérais l'arrière-pays comme le reliquat d'un monde dégénéré et voué à disparaître. J'écoutais donc Claudio avec une condescendance bienveillante. La conversation s'est prolongée sur la question de savoir si, à son origine même, la séparation quasi hermétique du communumo et de l'arrière-pays était légitime ou non. Claudio a tenté de me convaincre que les terroristes avaient de bonnes raisons pour contester notre modèle de société. L'idée, par exemple, de laisser des entités artificielles orienter nos vies l'écœurer, selon ses propres mots. J'ai objecté que le Conseil avait toujours son droit de veto sur les questions qui nécessitaient la subtilité humaine. Et puis, argument massu, les résultats obtenus par les entités artificielles, bien souvent contre-intuitifs, étaient toujours nettement plus pertinents que les nôtres. Il n'y avait pour moi pas de honte à assumer nos propres limites. Question de connaissances moins fragmentaires, de cohérence, de logique. Il m'a répondu que non, la vie n'était pas une suite logique de choses logiques, mais plutôt tout le contraire. Et, enfin, alors que je l'avais acculé dans ses retranchements en lui demandant de me prouver la logique de son apologie de l'illogisme, il s'est de nouveau engagé sur son terrain favori. Affligeant. Ton nexum, tu trouves ça logique? Tu sais ce que c'est, le nexum dans la Rome antique? De l'esclavage pour dette. D'un ton calme, je lui ai expliqué que je ne voyais aucun problème à me considérer en dette vis-à-vis du communumo. Si je peux me resservir un jus sans rien demander à personne, c'est grâce à la cohésion du communumo. Je lui dois tout au communumo. Mon appartement, ma nourriture, ma femme. Et je me sens pas esclave de quoi que ce soit. Claudio s'est de nouveau emporté. On pouvait considérer qu'en toute logique, le fait qu'il vaille mieux être au conseil qu'aux eaux usées, ils n'ont pas les mains dans la merde toute la journée, eux, lui paraissait être un bon élément de base pour songer à élargir le concept de violence. Tu sais comme moi que les attributions d'emploi sont basées sur des critères purement génétiques, donc purement objectifs, et donc il n'y a pour ainsi dire aucune discrimination ni aucune violence à ça. Pas moyen de lui faire entendre raison. On est revenu à des sujets plus consensuels. On s'est quitté souriant. Sur le chemin du laboratoire, j'avais une vague boule dans mon estomac vide. Une infirmière m'a immédiatement prise en charge. Elle m'a accompagnée à la salle où se trouvait la machine. L'équipe médicale s'était étoffée de 3 personnes. Après une anamnèse des plus expéditives, j'avais bien jeûné, oui. Je me sentais bien, oui. Le médecin m'a décrit le cocktail d'hallucinogène qu'on allait m'injecter. Un produit de synthèse associant les principes actifs de différents cactus, racines, lianes, champignons et bactéries des abysses. L'injection aurait lieu pendant qu'on m'hypnotiserait. Le garrot serait enlevé pour libérer la mixture dans mes veines au moment opportun. Le nouvel implant dans mon cerveau serait ensuite activé. Il prendrait le relais de mon inhibiteur. Les nœuds seraient stimulés par la sonde et j'aurais des visions. Rien de ce qu'il me disait ne me paraissait alarmant. Mais il a tenu à m'assurer que l'injection ne comportait aucun risque. La spécificité de cette expérimentation se limitait à stimuler précisément les nœuds. Pour le reste, la méthode de régression dans les vies antérieures ne présentait aucune nouveauté. J'ai avoué avoir plus de crainte concernant ce que j'allais voir que sur la toxicité du produit lui-même. Il a souri pour la première fois et m'a invité à me déshabiller pour prendre place sur le brancard. J'avais les mains moites. On m'a enfoncé un long tube dans l'urètre, puis on a placé ma tête dans la grosse machine. Une personne s'est approchée de moi et a commencé à me parler d'une voix très douce. L'hypnotiseur. Malgré mes efforts, je n'arrivais pas à fixer mon attention sur ses paroles. Tantôt, je me focalisais sur son monosourcil. Tantôt, sur la compression exercée par le garrot autour de mon bras. L'aiguille qu'on y enfonçait. Et pourtant, sans même que je ne m'en rende compte, je suis partie. Je suis dans le noir. Comme si je fermais les yeux. Ou comme si l'espace n'existait pas. Je vois peu à peu des taches floues apparaître qui s'agglomèrent jusqu'à former de plus en plus distinctement une structure en forme de nid d'abeille. Je me dirige vers une des alvéoles qui me happe. Je ressens comme un vertige, comme si je tombais, mais sans direction précise, dans un puits aux contours informes. Au bout d'un moment inquantifiable, je vois une lumière et je me retrouve dans un lieu qui m'est familier, une église. Alors que moi, ce lieu, je ne le connais pas. Je ressens quelque chose d'étrange. À la fois la sécurité de ne pas être perdue et l'inquiétude de ne pas comprendre. Je suis une femme, ce qui ne semble pas m'étonner. Je suis à la fois lucide en tant que moi-même et tributaire des pensées de la femme. Parmi les gens assemblés par la messe, je reconnais un visage, ou plutôt, j'associe ce visage à la mort de mon mari et de mes fils après des mois de menaces. Il y a eu une vendetta. Et pour un champ incendié, tous les hommes de ma famille ont été tués. D'abord mon mari, puis mes fils. L'homme me lance un sourire ignoble. Je me retrouve seule à prier devant une peinture, à penser les pensées de quelqu'un d'autre dans une langue que je ne connais pas, mais que je comprends parfaitement. C'est presque impossible à décrire. D'autant que je suis incapable de me souvenir, maintenant, de ce à quoi je pensais à ce moment-là. J'ai ressenti une forte douleur à la poitrine, et puis, plus rien, jusqu'au réveil. Le médecin m'avait demandé d'être concis, de rester factuel. Au cours d'un bref entretien que j'ai eu avec lui au sortir de la salle de réveil, il m'a confié que le contenu précis du rapport n'avait pas été d'une si grande importance. Il avait simplement pour fonction de confirmer que le nœud stimulé dans l'air de Tirelli correspondait bien à un épisode traumatisant. Quand j'ai voulu savoir à quel moment aurait lieu mon analyse métampsychique, il s'est contenté de répondre que celle-ci n'était pas l'objet de ses expérimentations. Je suis rentrée chez moi en traînant des pieds. J'étais chamboulée. Cette séance m'avait fait ressentir des émotions que je n'avais encore jamais éprouvées. Je ne m'étais jamais imprégnée d'une atmosphère aussi sombre. La haine viscérale qui m'avait pris à la vue de cet homme, et cette tristesse démesurée, et même quand je priais devant le tableau, l'étrange mélange de confiance, d'abandon, de conscience de ma propre vulnérabilité, tous les éléments de ce concept absurde que certains, dans l'arrière-pays, continuent de nommer « ferveur religieuse », tout cela m'avait profondément marquée. Bien que je n'aurais pas pu mettre de visage sur les garçons assassinés, ni sur le mari de cette femme, il me semblait les avoir perdus moi-même. C'était la première fois que j'éprouvais un attachement aussi fort pour qui que ce soit, un sentiment de manque aussi insoutenable. Jusqu'ici, je n'avais connu que l'affection rationnelle de chez nous, des attachements réduits au minimum acceptable pour être à la fois bénéfique à l'individu et ne pas lui nuire par un sentiment de manque trop marqué. En cas de séparation. Grégaire, bien sûr, mais indépendant. J'ai refermé derrière moi la porte de l'appartement en me demandant ce que j'allais bien pouvoir raconter à ma femme. Je ne voulais pas éveiller son inquiétude en lui avouant avoir ressenti ces choses-là. Je me suis allongée sur mon lit, perplexe. Le médecin m'a contactée pour m'informer que cette première séance avait été concluante. Concernant mon compte-rendu, il l'avait jugé bon, mais trop confus. Les visions du début étaient superflues. Énoncer en une ou deux phrases claires la nature du traumatisme, situer, si possible, l'épisode dans l'espace et le temps. Rien de plus. J'ai répondu que je n'avais aucune idée d'où et de quand cet épisode pouvait se situer. Je ne reconnaissais même pas la langue dans laquelle je pensais. J'aurais voulu lui poser des questions, j'ai pas osé. Il a mis fin à la communication et je me suis replongée dans ma perplexité. En y réfléchissant bien, je me suis rendu compte que c'était par honte que je n'avais pas posé de questions au médecin. J'avais l'impression d'avoir été comme dans la peau d'un habitant de l'arrière-pays. Et même si ce n'était qu'une impression, fausse qui plus est, vu mon éducation, en termes d'estime de soi, c'était désastreux. Si, au communumo, toutes les idées étaient tolérées, les questions religieuses restaient au dernier rang de nos préoccupations. Tant qu'un système métaphysique fiable n'aurait pas vu le jour, les réponses hasardeuses à hauteur d'homme seraient considérées sans valeur et on jugerait ridicule de s'y appesantir.

pendant tout le reste du repas, ce qui m'a fait du bien. Cette nuit-là, j'ai eu du mal à trouver le sommeil. Ces pensées, ces visions, mon absence de détachement, tout cela était si absurde. Je revoyais tourner en boucle dans ma tête le sourire ignoble de cet homme. Quand je me suis finalement endormie, je me suis réveillée presque aussitôt, en sursaut. Il m'a fallu une bonne heure pour me rendormir. Durant la semaine qui a suivi, je me suis observée divaguer. Je ne me connaissais plus. Et comme ça ne s'estompait pas, je me suis dit qu'aller boire un verre avec Klaus serait une bonne idée. C'était quelqu'un de tout à fait irrationnel, dépassionné. Tout le contraire de Claudio. Et j'ai pensé qu'il recadrerait mes idées mieux que personne.

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0: La mort regardait les hommes vivre. La mort observait les hommes. Et la mort vit à quel point les humains pouvaient se montrer impitoyables avec leurs semblables, leur infligeant les injustices les plus insupportables, les atrocités les plus féroces. Haut les mains, bas les masques, c'est un vote à main armée. Hold up, bouge, tire, genouflexion, génocide. Mieux vaut souffrir que mourir, mieux vaut souffrir que mourir. Pitié, pitié, silence dans les rangs. La souffrance que l'on vous inflige est porteuse de l'espoir qui fait vivre. Alors souffrez et priez en silence.
1: L'effort des uns, le pain des autres. Le pain des uns, l'effort des autres.
0: Alors la mort prit l'apparence du berger et avec elle la plus belle de ses vaches s'en alla voir chez les hommes jusqu'où s'étalait leur méchanceté, la juste mesure de leur cupidité. Elle frappa à la porte de celui qu'on appelait ange de la mort. Voici mon bel ange, la bête qui vient de l'au-delà. Voici la vache des destinées qui soigne les malheurs du monde. Elle fera votre bonheur pour les 3 années à venir, après quoi la mort viendra vous la réclamer. Marché conclu, fit l'ange, et le berger s'en alla. La vache que l'ange attacha dans un coin de sa cour mangea la corde qui la retenait. La vache mangea la boîte, la bouteille, la menotte, la roue, le bâton. La vache mangea l'ordure et le déchet. Elle rumina.
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Aujourd'hui, on va entamer un grand voyage dans le temps et l'espace à travers certaines substances musicales psychotropes, à travers vos différents imaginaires. A contrario du précédent épisode, orienté vers l'électro et ses dérivés, j'ai placé le curseur ce soir vers un son un peu plus analogique, tout en gardant un rythme hypnotique, le tout baigné dans une ambiance solaire. Je vous propose d'arrêter de penser, de lâcher tout, de plonger dans le vide total sans respect des normes de sécurité. La dérive continue ce soir, c'est le court-circuit général, le réveillé éveillé en format 4x3 publicité.

Alors, le premier morceau, c'était les Montagnés de la Luce, Kilimanjaro, 1975, suivi de Wave Summer Sunday, 1977, du rock folk qui sent bon la Californie. Celle-ci, c'était Alan Parsons Project, I Wouldn't Want to Be Like You.

Alors, on a écouté Pacua Acalico, un super morceau, j'adore. Ensuite, Fabiano do Nascimento et Rushka 5, morceau Rain sur l'excellent label Music for Memory. Et tout de suite, un classique du Loft, Sun Palace Road Movement de 1981.

Vous écoutez La Dérive Continue sur Station B. C'était Even Fetamine, Carapo, OVNI, Crot Rock, japonais, envoûtant. Juste avant, Isaid, Pump, 1986. Et maintenant, on va jouer la carte de l'exotisme et s'écouter Manjit, Kandal, Turbo Tito et Rags, Piar, c'est le nom du morceau.

Lamine Fofana, Toco SOS. J'espère que votre système nerveux a apprécié cette onde porteuse, cette dose héroïque. Rendez-vous dans une prochaine édition pour ouvrir un espace mental, partager une expérience sonore. Merci à l'homme mystère derrière le pupitre. Peace, love and gros bisous.

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